0: Voilà, mesdames et messieurs, le marqué 8h3 minutes, quelques secondes. 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Of course, nous avons un assistant directeur radio à la station en parlant de notre confrère Lutin Beauvoir. 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Et de plus, nous avons un pasteur nous, déjà au bout du fil en parlant de pasteur Henri-Claude Moïse pour Hope Missionary Baptist Church. Bonsoir tout le monde. Eh bien, voilà, et je vous dis lundi, n'est-ce pas vrai? Un grand lundi, un bon lundi. Donc, sans Lubien Sinclair, sans Lutin Beauvoir, sans pasteur Claude Moïse, sans staff là, nous pas de radio. Of course, il faut le dire. Eh bien, pour passer à nous rapidement, nous connaissons pasteur Claude Moïse toujours occupé, nous pas qu'un bel très long. Mais c'est pour passer à nous aujourd'hui, hein, c'est n'oublie pas que tu es né un enfant sans défense et que tu as progressé au cours de ta jeunesse. Et sois indulgent pour les infirmités de ses parents âgés. Aide-les, soutiens-les au déclin de la vie. Mesdames, messieurs, non pas monsieur Olivier Sinclair, je suis très heureux d'être avec vous ce lundi. Gardez le sourire avec pasteur Claude Moïse et Olivier Sinclair. Pasteur Claude Moïse, bonsoir et bienvenue.
1: Merci à Frère Sinclair et nous saluons l'ami Beauvoir et nous saluons toute la communauté actuellement. À l'écoute de Radio Alliance, comme d'habitude, nous sommes invités capables de couper front ensemble avec moi, tandis que nous allons aller devant le trône, nous allons devant le trône de Dieu dans la prière. 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Ou pas qu'à manquer, lui, chaque dimanche, à côté de 11h30, de 11h30 à 1h30, nous gagnons un service d'adoration côté en pile l'orange, des mots de prière, ensuite l'enseignement de la parole, la prédication de la parole, appétant nous chaque dimanche. 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Pas hésiter, le numéro, ça n'a pas le bas ou là. 954-205-1188, c'est le 954-205-1188, 954-205-1188, pas bien adresse là non, 7130, 7130, un beau code pour arriver à point gros écriture qui écrit Hope Missionary Baptist Church, l'église baptiste missionnaire de l'espérance. 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
1: 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Merci, d'accord.
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1: D'accord.
0: 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Eh bien, là, 38 ans. 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Sans perdre de temps, voilà, mesdames, messieurs, il est déjà marqué 8h11 minutes et quelques secondes. 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Sois indulgent pour les infirmités de tes parents âgés. Aide-les. Soutiens-les au déclin de la vie. Ça a intéressé. Ben, ça n'a pas capable d'intéresser, my friend. Les parents, my friend, ils viennent commencer grand monde, whatever may be, endosser. Ben, l'amour, aider, quelles que soient les difficultés qu'on parle. Lubien Saint-Clair, sur la radio Alliance, of course, 8 et 13. Eh bien, de ce fait, n'a dit Joannis François, et un gros bonsoir à Capote Radio à toute famille dans Miami. 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
0: Emmanuel Alvarez Timon. Ah. C'est lui là. Salut tout le monde, avec Palayo. Soumoulé. Salut, vous. Où est-ce que vous êtes? Je suis un maître de Lucie Tondou. 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

Mon âme bénit l'Éternel, que tout ce qui est en moi bénissons son nom. 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C'est lui qui pardonne toutes tes iniquités, qui guérit toutes tes maladies. 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Chers frères et sœurs, amis des ondes, bonsoir. Bonsoir, Dide, Boaoud, Palm Beach, Bahamas. Bonsoir, Haïti. C'est un privilège pour nous accompagner tous les lundis du soir, à part ailleurs, sur l'antenne WLKY, pour nous présenter. Émission Flambeau divin. Émission Flambeau divin, c'est une émission typiquement évangélique. Nous présentons tous les lundis soirs, à part ailleurs, sur l'antenne WLKY 1320 AM, radio qui est plus ancienne dans la communauté haïtienne, radio qui est plus claire, qui allait plus loin, radio 1320. Alors, ou même qui de passage dans la ville là, peut-être pour la première fois qui branche émission, hein? Eh bien, c'est émission Flambeau divin, une émission typiquement évangélique, nous présentons tous les lundis soirs. Et les amis, les familles, Zili Flambeau divin est dans l'air pour être capable de connecter et brancher avec nous. Émission en soya, nous voulons saluer tous les super branchés. 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Maintenant, bonsoir. 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

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Nous venons le Saint-Esprit, c'est une promesse de Jésus fait. 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C'était un grand jour dans l'histoire de l'humanité. Jour l'église Christ l'a été inaugurée par le Saint-Esprit. Jour Saint-Esprit a fait un jour comme ça. Le Saint-Esprit était descendant dans la Saint-Maude sur les 120. Il était réuni dans la Saint-Maude qui t'apprend avec patience, puissance, action. Et la Bible dit, c'est l'esprit qui descend comme un vent, impétueux, comme une flamme de feu. Il y a toute nation qui était aux alentours, il y a toute nation dans Jérusalem. Le bruit, le scandale a été éclaté dans la Saint-Maude. Tout le monde était couru pour te venir, jusqu'à ce qu'il y ait un groupe même qui t'a monté les disciples, qui t'a dit, c'est sûr, sous l'apôtre Pierre, en bas, onction du Saint-Esprit. Pas oublier, c'est un promesse Jésus te fait pour cette journée qui est annoncée dans les derniers jours. 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Dans Actes chapitre 2, 38, il dit, recevez-vous et que chacun de vous soit baptisé au nom de Jésus-Christ pour le pardon de vos péchés et vous recevez une puissance. Le Saint-Esprit survenant sur vous et vous serez mes témoins à Jérusalem, dans toute la Judée, dans la Samarie, jusqu'aux extrémités de la terre. Pour y ouvrir les témoins de Jésus-Christ, faut croire dans les Saint-Esprit. 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
2: Yeah.

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4: 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La foi est une ferme assurance des choses qu'on espère.
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4: Ah, pasteur Israël, la foi a un rôle important de jouer dans l'opération des miracles.
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4: Pour miracle parfait, pour miracle possible. Nous, nous avons fait un miracle de la foi. C'est vite. Ou bien, nous avons besoin. Et pas ou des fois, vous recevez le mot. Mais bon, monde qui ont une situation, bon, monde qui ont un Dieu sur le côté. Et puis, il prend une résolution de force de notre foyer.
0: Oui.
4: Et puis, l'histoire pour l'aider. Mais cependant, sans besoin de l'Ikabaoulo, de prendre des côtés au Gagouen.
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4: 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J'ai mangé, monsieur.
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4: 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Parce que Christ va prononcer guérison d'abord, il prononce le pardon d'abord. 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
0: Oui.
4: Nature problème Michel a fait péché, des péchés qui attirent les problèmes, des péchés qui rallent les maladies.
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0: Oui, oui.
4: C'est même dans l'ordre fièvre. Il y a un autre guérison, c'est beaucoup de problèmes.
0: Non, sans le problème qui va être.
4: Parce que c'est un des causes qui provoque la fièvre. Et depuis que la cause n'a pas traité, fièvre n'a pas traité.
0: Pas traité, voilà, exactement.
4: 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C'est ça que la fièvre là qui traité.
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4: 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C'est une infection à traiter.
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4: 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Jésus, en tant que personnage à double nature, l'humain est divin, 100% homme, 100% Dieu. Puisque Jésus procède, alléluia, gloire à Dieu, alléluia, la nature divine. Puisque c'est Dieu et homme qui campaient en même temps. Jésus coule un homme, lui ou un homme n'a problème, lui, lui pas physique seulement.
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4: 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Parce que la parler, ou la vie d'homme, la communauté pour nous qui sortit nos situations, je vais tirer cette vie là. Comme si vous croyez, nous ne sommes pas tirés, nous disons, pasteur, nous sommes là pour prier avec vous, parce que maintenant vous êtes pasteur Israël, mais qui situation idéale, mais qui situation idéale, nous faisons confiance dans la prière pour parler de chaque bon Dieu pour nous, en vérité. Il y a confiance dans le Seigneur. Il y a confiance dans Christ. 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

Kedner Maxime présente la vie. La vie est une chance. Saisis-la. La vie est beauté. Admire-la. La vie est béatitude. Savoure-la. La vie est un rêve. Faisant une réalité. La vie est un défi. Fais-lui face. La vie est un devoir. Accomplis-le. La vie est un jeu. Joue-le. La vie est précieuse. Prends-en soin. La vie est une richesse. Conserve-la. La vie est amour. Joue-en. La vie est un mystère. Perce-le. La vie est promesse. Remplis-la. La vie est tristesse. Surmonte-la. La vie est un hymne. Chante-le. La vie est un combat. Accepte-le. La vie est une tragédie. Prends-la à bras le corps. La vie est une aventure. Ose-la. La vie est bonheur. Mérite-le. La vie est la vie. Défends-la. Mère Teresa, si tu veux vivre heureux, voyage avec deux sacs. L'un pour donner, l'autre pour recevoir. Goûte. Et voilà.

0: 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Chacun est en quête de communion authentique et de vraies relations d'amour. Les paroles d'une comédie musicale écrite par Andrew Lloyd Webber le souligne merveilleusement. L'amour. L'amour change tout, mains et visage, terre et ciel. L'amour. L'amour change tout, ta façon de vivre et de mourir. L'amour peut faire filer l'été à toute vitesse ou transformer une nuit en éternité. Oui, l'amour. L'amour change tout. Maintenant, je tremble en entendant ton nom. Plus rien au monde ne sera pareil. L'amour. L'amour change tout. Il rallonge leurs jours et donne aux mots plus de relief. L'amour. L'amour change tout. Il rend la souffrance plus cruelle qu'avant. L'amour bouleversera votre univers et celui-ci durera éternellement. 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
13: 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Michel, bonne journée. Que Dieu vous bénisse.
14: Merci beaucoup, Pasteur. 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
1: Yo belve.
0: Femme d'Haïti, yo belve. 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Nous sommes fiers d'elle. Mesdames, messieurs, bonjour. Bienvenue à Café Latino, bienvenue à 13 AM. C'est Woodney Joseph pour la présentation du jour. C'est donc avec plaisir que je me présente chez vous, dans votre voiture ou à votre bureau, où que vous soyez en ce moment, et pour que je vous tienne compagnie jusqu'à 8 h, comme d'habitude, et pour que nous nous attendions sur la nécessité de rester en santé, grâce à cette bénédiction connue sous le nom de Latino Medical Center, et mais aussi surtout pour prendre le temps de mettre en relief la valeur de nos femmes dans la société. Et nous comptons, on dit bonne fête à toute maman qui a écouté l'émission, à toute femme haïtienne et à toute femme latino-américaine qui a écouté l'émission ce matin là. Donc c'est avec plaisir que nous entrons la caillou, c'est avec content que nous dit toute femme merci. Pour ça, vous voulez dire dans la vie, nous, pour ça, vous faites, pour ça, vous réalisez, parce que Dieu a donné à la femme le don de reproduire. Donc, quel que soit le degré de connaissance ou bien de puissance en garçon, eh bien, il est passé dans le ventre en fille. C'est comme ça, bon Dieu veut, c'est comme ça, bon Dieu fait. Et bon Dieu dit tout pour nous nourrir tout le temps. Ton père et ta mère, afin que tes jours se prolongent. Donc, Dieu nous demande d'honorer nos mamans, d'honorer nos papas, et quant à lui, il saura prolonger notre vie. Et bon Dieu, c'est bon Dieu, Dieu c'est la vie, c'est Dieu qui donne la vie. Et donc, je veux dire, c'est un privilège pour nous adresser nous à toute maman, qui a côté loin, qui a côté près, qui a côté Haïti, qui a côté un peu partout sur le web, et nous souhaitons bienvenue. Et c'est Jacques Sauveur-Jean qui va prendre la parole en premier pour souhaiter la bienvenue à toutes les mamans qui nous font l'amitié d'être à l'écoute ce matin. À Michel, merci pour la mise en onde. Et à vous tous et à vous toutes, mesdames, messieurs, merci d'être au rendez-vous une fois de plus pour cette émission qui se veut un espace culturel teinté de mélancolie et de nostalgie. 786 27 36 52.

Ouvre ta fenêtre pour écouter ma voix. Je suis l'homme qui t'aime et ceci avec la permission du ciel. Ouvre la fenêtre pour me regarder. Là où je suis, c'est l'obscurité totale. Ce sont les ténèbres qui me couvrent et qui m'entourent et qui m'enveloppent. Et pourtant, si tu ouvres la fenêtre, grâce à ta beauté, tu vas tout éclairer. Je te le jure. Le soleil, la lune, les étoiles ne brillent pas autant que toi. Tu as illuminé ma vie. Voilà pourquoi je suis venu te chanter. Mais je suis aussi venu voler un petit rayon de ta grande lumière, femme. Ô femme, ouvre donc ta fenêtre. 786-27-36-52. 786.

Sir, regardez, merci. Je devais 7:56 et on enchaîne avec Mike Bangant. Bonne fête, maman. 7:86, je devais 7:56.

Café Latino, nan nan Pamé, nan nan vice-président, professeur Gary Brice, nan nan tout staff, sauté Orlando pour y venir à l'Haïti, passer par Defeat Beach, tomber nan l'Ordre de l'Ex, passer par Miami Gardens, et puis arriver nan West Dixie Highway, notre Miami, menace nan tout cette quinquio. Eh bien, nous faisons voir, nous faisons celle pour nous souhaiter bonne fête à toutes les femmes qui écoutent l'émission, toutes les femmes latino-américaines, toutes les femmes haïtiennes. Et encore une fois, nous disons merci pour tout ça que vous faites pour nous. Merci parce que vous êtes maman, vous êtes madame, nous. Et vous êtes soeur, vous êtes cousine, vous êtes confident, nous. Merci pour tout ça que vous avez dans la vie, nous. 786 27 36 52. 786 27 36 52.

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4: Merci docteur Marc.
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1: tout. Tu entends ma voix. Dès le matin, je t'adresse ma prière.
0: Alléluia.
1: Je suis dans l'attente. Car tu bénis le juste, ô Éternel. Tu l'entoures de ta faveur comme d'un bouclier. Alléluia. Lamentation chapitre 3, verset 23. Elle se renouvelle chaque matin. Ta fidélité est grande.

0: Couvre-moi de ta gloire ce matin. Que ce jour soit marqué de ta main. Seigneur, ce matin je viens à toi avant que le monde vienne me chercher. Avant les notifications, avant les nouvelles, avant les défis. Je viens te dire merci d'abord.
1: Merci
0: pour cette nuit passée en sécurité. Merci pour le souffle qui est dans mes poumons. Merci pour les yeux qui voient ce nouveau jour. Car il y en a qui ne se sont pas réveillés ce matin. Et moi, je suis là par ta grâce seule. Seigneur,

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0: 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Peut-être c'est un petit condominium qu'on peut acheter dans le sud de la Floride. 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Si vous payez le cash, dans 5 ans, vous pouvez rentrer l'argent. Et si vous avez l'argent, vous quittez la banque. 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Donc, dans Miami, il y a une série de condos que vous pouvez acheter environ pour $120,000, $100,000. 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

0: Aimables auditeurs de la WLQY 1320, que la paix de Dieu soit avec vous. Nous sommes à l'heure de la prière. Parole bon Dieu, pour aujourd'hui, à trouver la somme 145, verset 1 à 5. Louange de David. Je t'exalterai, ô mon Dieu, mon roi. Je bénirai ton nom à toujours et à perpétuité. Chaque jour, je te bénirai et je célébrerai ton nom à toujours et à perpétuité. L'Éternel est grand et très digne de louange, et sa grandeur est insondable. Que chaque génération célèbre tes œuvres et publie tes hauts faits. Je dirai la splendeur glorieuse de ta majesté et je chanterai tes merveilles. La parole du Seigneur nous invite à prendre une attitude de prière. Bien-aimé Père Céleste, nos âmes te louent et te bénissent pour les multiples bienfaits nous avons été l'objet de ta part. En effet, Seigneur, depuis notre tendre enfance jusqu'à cette présente minute, il t'a plu de veiller sur nous, d'assurer notre sécurité. Et nous pouvons bien nous écrier Ebenezer, Ebenezer, car jusqu'ici, tu nous as secourus. 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Voulez au secours de tes enfants dans un moment ça. Gain l'autre qui gain des problèmes spirituels, ô Père. Tu es le médecin de l'âme. Dis-moi délivrance dans un moment ça. 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Merci d'être autant de cœur nous. 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C'était avec vous, pasteur Milien Obed, pour la séquence L'heure est à la prière.
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4: C'est ça, et nous allons rentrer avec Naturaliste et Franz. 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
4: 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Bonsoir.
6: Bonsoir, bonsoir, c'est un plaisir de venir saluer nous et ça nous tendait demain samedi le 30 mai, on a commencé à 9h du matin à City of North Miami Beach. 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Et nous connaissons une grande surprise. Non seulement ça, nous avons invité spécial, nous avons honoré Mme Farah Just, nous avons une grande musique et nous avons une grande célébration. Ça veut dire que Vini en grand nombre. Et n'attendons-nous demain samedi. Si nous avons plus d'informations, nous allons directement dans 305-948-2758. Merci et à pour nous demain samedi à 9h du matin à North Miami Beach.
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1: 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Et à tout à l'heure.
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7: 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Ça fait plaisir. 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
0: Dieu est pour nous un refuge et un appui, un secours qui ne manque jamais dans la détresse. Et c'est pourquoi nous sommes sans crainte quand la terre est bouleversée et que les montagnes chancellent au cœur de mer. Ô notre Dieu, Dieu tout-puissant, d'éternité en éternité, oui, nous connaissons fidèles, au réel, au merveilleux, tout-puissant. Mais nous n'en déplamons, au cher Seigneur, dès que vous permettez que nous dormions et puis nous lever avec souffle, n'a pas respiré. Donc, Salmiste l'a dit, que tous ceux qui respirent louent l'Éternel, louez le grand Dieu Tout-Puissant, notre Dieu Tout-Puissant. Et émission en amour, mais moi en amour, toute famille, tout le monde, captant des émissions, continuez à prendre soin de vous-même. Ça qui dans des hôpitaux, oh notre Dieu, continuez à prendre soin de vous-même, protégez-vous et dirigez la vie, oh cher Seigneur. Même qui Tout-Puissant et qui Wadewa, wa, nous bénis, louez, exaltez et glorifiez nous pour tout ça que vous faites et ça continuez à faire toujours. Mais journée en amour, oh cher Seigneur, continuez à prendre soin de nous-mêmes, protégez-nous et dirigez la vie. Nous. Et nous va toujours camper pour nous battre aux gloire. L'honneur, louange, exaltation, ou même seulement mérité. Au nom de Jésus, nous t'en prions. Amen.

0: Gloire à Dieu au plus haut des cieux. Nous dis bon Dieu merci pour les multiples bienfaits. Ça que bon Dieu fait pour nous et ça l'a continué à faire pour nous toujours. 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
3: Et m'pas étonné, après ces 42 ans, côté matin, avant de venir à la radio, je suis passé devant l'église Beraka. Je suis capable de dire que c'était une foule immense pour un mardi matin. 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
4: 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Ça veut dire, nous faisons jeûner, prier, ça c'est des livres, conseils de bacal, de persécution, de maladie. C'est par la prière. C'est par la prière. 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Nous avons près d'une vingtaine d'artistes chrétiens, groupes et orchestres à présent sur les places de l'église Beraka de Miami.
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4: Action pour la terre. 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Merci, Père Aube.
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0: Je vous dis bonsoir mes chers amis et bienvenue ici sur 1320 AM avec Queen Nana Jeudi du lundi au vendredi à partir de 2h. C'est toujours avec un pilier content plaisir pour nous recevoir. Vous prêtez nos oreilles, n'importe quoi tout hier, pour qu'attendez, soit attendez de l'autre côté. Merci pour le support. N'importe gens que l'IA, m'apprécie ça. Écoute-nous. Business, je ne supporte que supporter mieux, merci. 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
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Passons un bon moment, n'attendons demain dans notre émission pareille.

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Merci pour la vie, Banou. 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

0: Il est pour l'instant 3h17. On va évidemment retrouver notre docteur de la communauté haïtienne, docteur Marc, docteur naturaliste. Là. Docteur, bonjour.
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0: 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Je viens nous grâce à Samuel Flaroz. 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Pasteur Samuel à l'antenne. 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Radio Mélodie, la radio du monde, on va évidemment retrouver notre correspondant depuis Palm Beach en Floride qui prend nos toutes dernières nouvelles qui gagnent dans le moment ça. 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

0: 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Bonjour, bonsoir.
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0: Enjoy.
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0: Michel Delpech sur les ondes de Radio Mélodie US. Radio Mélodie US à Miami. Il y a avec différentes stations radio en Haïti et ailleurs, États-Unis également, Canada également.
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0: 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Nathalie Bouchon, Basile, aïe des bons
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0: Hello Lafaye, bonjour, bonsoir. 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
0: 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Bonjour, bonsoir. Ici Samuel. Mes amis, l'important. 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Qui ça prénit, je dit? Ranger causé avant de dormir dans un jour. 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Il faut qu'il y ait, j'ai bien dit, il faut qu'il y ait. 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Radio Mélodie, la radio du monde, nous dit, c'est un monde qui mourit, c'est un monde qui décédé, c'est un monde qui est dans l'hospice. La première personne en question, ou besoin de checker, il est question de Samuel. 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Bonjour, bonsoir. 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Et semaine prochaine, 3h04, on va attendre. Bonjour, bonsoir. Ici Samuel, merci à vous. Merci d'être branché. 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Bonjour.
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5: Bonsoir mesdames, bonsoir mesdemoiselles.